n'est pas un très beau sujet. Pourquoi? Parce qu'il aide les gens à trouver un but de leur vie. Il ne fait que séparer les esprits. Il aide à la violence. Elle aide à la haine. Comme elle aide à l'amour. Pourquoi? Parce que la religion est un sujet infini.